0: Tu sais, là, j'avais parti dans la grosse affaire, la compagnie, tout avec le gros égo, l'alcool qu'il y avait là-dedans, mais qui. J'étais tellement, par exemple, sur ma grosse volonté, là, j'avais l'impression de me rattraper socialement avec mon entreprise. Enfin, j'étais devenu quelqu'un. Mm-hmm. Là, c'était le personnage du gars qui réussit, qui avait embarqué. T'sais. Là, ça a pris une débarque, l'alcool. Ben, comme je dis, j'ai tout le temps toute sa boîte. Fait que quand je suis revenu ici dans la région, j'ai commencé à faire du travail autonome. Là, ça va faire 5 ans, là, c'est ça, en 2022, c'est ça, en 2020, janvier 2027. J'ai commencé à faire du travail autonome et j'ai commencé à m'isoler chez nous. Je ne faisais que boire, je ne vivais que pour boire. J'avais une machine pour souffler, je l'ai toujours, pour souffler. Ma dernière ivresse à maître, en passant, m'a coûté 15 mois de prison, il y a 8 ans. Il y en a bien des déboires à travers tout ça, là. Et puis, donc, c'est sûr qu'avec une machine pour souffler, quand tu bois ne serait-ce qu'une bière, tu restes chez vous, ça marche pas. Là, tu peux pas partir ton véhicule. Donc, les seules sorties que je faisais, c'était le matin, quand j'arrivais à faire partir la machine pour souffler, la machine éthylomètre, qu'on appelle là, la testeuse d'alcool. J'allais travailler, j'allais faire mes contrats, je revenais. Mes seules rencontres sociales que j'avais, c'était au dépanneur. En bref, puis avec les clients que je pouvais avoir, là. Ça se résumait à ça, complètement isolé, plus de contact avec la famille, même mon frère était décédé, tout ça.
1: Ouais, ouais.
0: Je connaissais personne dans la région. Et puis, j'étais vraiment rendu dans la noirceur. Là, j'étais rendu, là, c'était, quand on dit, dans la première étape, admettre notre impuissance devant l'alcool, mais que j'ai perdu la maîtrise de ma vie, là, ma vie, comment je pourrais dire, tant que les circonstances étaient extérieures, moi, là, j'arrivais. Tout le temps, ouais. M'en sortir, ouais. Puis j'avais de la drive, puis, j'étais, comme ils disent à Cuba, la Perro de la Caillé, j'étais un chien de rue, tu sais, je veux dire, j'étais élevé dans la rue, tu sais, à 13 ans, j'étais dans la rue, tout ça, j'avais appris à me débrouiller, on n'avait pas de famille, pas de père, pas de mère, comme tel, tu sais, fait que j'étais en mode survie, c'était pas, c'était dur de pogner un bas-fond pour moi, un bas-fond de circonstances extérieures, je parle,
1: mm-hmm.
0: Mais quand c'est devenu intérieur, la grosse souffrance, la grosse solitude, la noirceur dans l'âme, puis dans les derniers milles, là, avant que j'arrive, moi, j'étais arrivé le 15 de mai, de l'année, pas qui vient de passer, mais de l'année dernière, je me rappelle que ma plus grande peur, c'était de mourir comme ça. Parce que, comme je dis, je crois...
1: De mourir seul?
0: De mourir noir. Avec ouais. Une âme noire comme ça. Parce que dans ma foi, dans ma spiritualité, je crois qu'on rejoint l'espace vibratoire dans lequel on quitte. Tu sais, je parle pas le physique, si t'es malade, tu vas te retrouver malade, mais je parle l'âme. Et j'étais tellement malheureux, souffrant, je me sentais tellement inutile. C'est comme si ma vie avait pas de sens, comme j'étais juste un échec, un méchant gros échec de vie, là. Je me considérais comme une scrap. Je pensais jamais me rendre jusque-là. C'était pas juste un regard égotique ou narcissique sur moi-même.
1: Tu t'aimais
0: ma
1: plus.
0: Ma vie était rendue. Oh non. Il y avait même pas de l'espace pour m'haïr. Il n'avait plus de sentiments. Il n'y avait plus. C'était juste l'alcool. C'était comme robotique, Netflix. Aller travailler juste pour la survie, puis pas plus d'heures qu'il faut pour être capable de payer mon alcool. Mon appartement. Dans la dernière semaine, avant que j'arrive à A, il y en a peut-être qui vont trouver ça drôle, mais il faut être chaud là, pour faire ça, par contre. Mais j'ai réellement appelé le 811, tu sais, qui était Info Santé. Mais dans ma tête, à moi, à avancer, je les ai appelés pour leur dire que, parce que je savais par A.A. que l'alcoolisme est une maladie. Je veux leur dire, l'alcoolisme est une maladie, je suis alcoolique, je veux l'aide médicale à mourir. C'était sérieux, mon
1: t'étais
0: affaire.
1: T'étais rendu là.
0: C'était comme, parce que je n'avais pas le droit, selon ma foi, puis selon mes croyances, de me donner la mort moi-même, tu sais. Mais c'est comme, garde, je ne voyais plus d'issue, plus de sortie, plus rien, là, puis c'était comme... Puis tu vois que ça va en contraste avec que je veux peur de mourir de même.
1: Ben oui.
0: Tu es tout dans un monde de complètement fucké, tu sais, souffrant, puis tu vois pas de porte de sortie. Ça, c'était une tentative. Bref. Dans cette dernière semaine-là, ça a duré des semaines et des semaines, cet état-là, jusqu'à ce qu'on appelle le bas-fond. C'est le bas-fond intérieur. Là. Mm. C'était plus. Il n'y a même plus personne qui. Devant qui avoir honte. J'avais plus personne dans ma vie. T'sais. C'était même plus parce que j'avais honte face à qui que ce soit ou comment je pourrais dire, des regrets, des remords. Mm. Ma vie était rendue un regret, une honte, puis des remords. Puis le je me rappelle, c'était un mercredi, le 14 de mai. Ça, moi, je dis ça de même, ça s'est mis à genoux. Je sais pas si je me suis mis à genoux physiquement, là. Je me rappelle pas, mais moi, je sais que ça s'est réellement mis à genoux. Hey, je vous en parle, là. Ça s'est réellement mis à genoux dans le moi, j'en peux plus.
1: T'as abandonné.
0: Ça s'est abandonné. C'est pas moi qui s'est abandonné. C'est pas moi qui ai fait un acte d'abandon, parce que encore là, ça aurait été moi qui aurais fait. Encore là, c'est moi qui aurais pris un drive, puis je serais pas là à vous parler. C'est ce que j'appelle la grâce. Ça s'est abandonné à l'intérieur de moi. Ça fait, je suis plus capable. Puis ça a tendu comme, c'est, je sais pas, j'ai l'impression que je le fais physiquement, mais c'est comme ça a tendu vers l'invisible, vers le tout. C'est comme, fait quoi, qu'il se passe de quoi, là. Je suis plus capable de vivre comme ça. Puis je sais pas comment vivre pas comme ça, réellement. Et je ne sais pas ce qui s'est passé. J'étais chaud là, quand c'est fait ça. Là. J'étais en état d'alcool quand même. Là. Mais quand ça se passe profondément dans l'âme, il n'y a rien pour affecter ça. T'sais. Puis je me rappelle que c'était sérieux, c'était profond, c'était réellement dans l'âme, ça se passait. Fait que je pense pas que l'alcool avait de la. Comment je pourrais dire?
1: Quelque chose à voir avec ça.
0: C'est
1: une souffrance.
0: Et le lendemain. Je sais même pas comment. Je vous le dis, c'est sérieux. J'ai fait mon premier 24 heures sans consommer, en me rendant compte, rendu que la journée avançait, que j'y pensais même pas. J'avais pas soif. J'ai fait mon premier 24 heures comme ça, sans difficulté, sans misère. Et ça, c'était, on était rendu le jeudi. Et le lendemain, ça a fait OK, je rejoins un A, parce que je pourrais pas continuer tout seul comme ça. Puis j'ai rejoint en rush, j'étais allé faire le vendredi soir à Sainte-Christine, parce que je n'avais pas vu Pont-Rouge. J'étais allé à Sainte-Christine, j'avais cherché sur Internet, qui est un petit groupe d'accueil.
1: Ouais.
0: Et j'ai eu un accueil incroyable. Mais c'est comme, moi, je suis pas arrivé là à la tête dans les deux jambes. J'étais tellement content d'être délivré. C'était tellement que c'est comme si un noyé arrive sur un bateau, tu sais, qu'on
1: l'a. Ouais.
0: Je me rappelle que j'ai rien entendu. C'était à l'étude des étapes. C'était juste d'être là, enfin, tu sais, d'être.
1: Pas jugé.
0: Ouais, un accueil incroyable. C'est l'accueil que j'avais besoin. C'était pas bruyant. C'était pas. Parce que des fois, on s'entend que le dimanche matin, tout ça. Il y a beaucoup de joie. Il y a beaucoup d'effervescence. Les gens sont contents de se voir. Ils s'aiment. Puis,
1: ils sont contents de vivre.
0: Ouais, voilà. C'est ça. C'est une célébration. Chaque meeting est une célébration. Célébration de l'abstinence, puis une célébration de la vie et du rétablissement. Oui.
1: Puis là, en dedans d'une couple de jours après ça, tu as pris ton jeton du nouveau.
0: Oui,
1: du renouveau.
0: Toi qui me l'avais remis. En plus, je viens de parler. Oui,
1: ouais. C'est moi qui t'avais remis ça.
0: Le vendredi, mon premier 24 heures, le dimanche.
1: Tu étais venu à Donnacona.
0: Ouais.
1: Puis, tu n'avais pas l'intention de te lever, que tu m'avais dit.
0: Non, parce que je m'étais dit, écoute, j'en ai pris en masse des jetons, mais en fin de compte, c'est d'être là que c'est important. Mais Christian, il avait dit, dans sa remise du jeton du nouveau, c'était aussi pour le renouveau. Le renouveau, tu peux revenir t'identifier, puis dis-le que tu reviens, puis que tu as tombé, puis que tu as besoin d'aide. C'est parce que les gens ne peuvent pas nécessairement le deviner. Puis pour le nouveau aussi, si tu y vas, là, pense pas que le monde va dire hey, c'est un alcoolique qui arrive. On le sait pas, parce qu'il y a des gens qui viennent, qui sont des visiteurs, qui viennent chercher de l'information. Tu peux y aller juste. T'es pas obligé, personne ne va dire que tu es un alcoolique. T'es pas obligé de t'identifier comme alcoolique. Tu peux juste y aller pour visiteur. Tu vas voir si c'est pour toi. Mais bref, dans cette remise de jetons-là, tu avais dit, après la remise, pendant la remise du nouveau, mais tu avais passé au renouveau, tu avais dit, une rechute pas avouée, c'est une rechute. Souvent, une rechute pas avouée, c'est une rechute pas terminée. Et moi, ça a jumpé, là. J'ai tellement eu peur quand ça n'est pas terminé. En tout cas, ça voulait tellement là, s'en sortir.
1: Ah oui, t'avais sauté de ta chaise, c'est pas mal, hein?
0: Ben oui. Et puis c'est une bonne chose parce que le monde, justement, vient de te féliciter après. C'est pas pour les félicitations. Surtout, je dis féliciter. Surtout, te dire bienvenue.
1: Ouais. Bienvenue dans la gang.
0: On est là. Puis, c'est tellement une merveilleuse aventure d'amour, tu sais, qui avait une... Wow! Ça fait 16 mois, tu sais.
1: Puis, qu'est-ce qui a été différent cette fois-là? Parce que tu en avais fait d'autres, des meetings avant. Ouais. Pourquoi celui-là? Pourquoi là? Parce que tu as...
0: La première étape était faite entièrement, assez faite. Hein? C'est pas quelque chose que tu fais, bon, là, aujourd'hui, je fais la 1, j'admets que je suis... C'est l'alcool qui te fait faire ta première étape. C'est pas AA qui te fait faire ta première étape. C'est l'alcool, elle t'amène au bout de toi-même, tu sais, au bout de tes ressources. Mais pour moi, je parle pour moi.
1: Oui.
0: Où ce que ça fait, quand je vous dis le mercredi, ça fait que ça tombe à terre, c'est que j'ai admis mon impuissance, que j'avais carrément perdu la maîtrise totale de ma vie, extérieure et intérieure. Là. Non, extérieure, t'as pas tout perdu. Là. Je travaillais encore, j'avais mon chez-moi. Mais... complètement perdu, là. C'est ça, moi. Surtout la deuxième partie.
1: Ouais. C'est curieux hein, d'y penser qu'on boit, on va boire pendant des années, on va s'hypothéquer nous-mêmes, on va s'auto-détruire pour éviter de souffrir, puis qu'à un moment donné, on réalise qu'on a besoin d'arrêter de boire pour arrêter de souffrir. Alors, on fait vraiment comme un 360 sur nous-mêmes.
0: Mais c'est parce que c'est un cercle vicieux. Au départ, c'est un médicament. Tu sais, on prend ça comme un médicament à l'âme, un médicament pour arrêter de souffrir jusqu'à temps que ça devienne le problème majeur. Tu sais. Il vient tellement majeur qu'il noie les problèmes pour lesquels on a commencé à boire. On les a même perdus de vue, notre souffrance, notre mal-être, nos blessures, notre manque d'amour. C'est comme notre problème, il devient uniquement l'alcool. Puis, qu'est-ce qu'il crée là, comme problème, on s'entend?
1: Puis, tu sais, on va se dire, le rétablissement, c'est pas juste de venir s'asseoir dans une salle dehors puis d'écouter les gens parler. Il y a des outils de rétablissement, je ne sais pas si tu veux m'en parler un peu, ou de ta routine. Il y a beaucoup de membres AA qui ont une routine. Bon, le matin, ils font leur lecture. Ouais. Après ça, ils écoutent un balado ou ils vont faire un meeting. Il y en a qui font des meetings tous les jours. Il y en a qui en font un par semaine. Toi, ça ressemble à quoi?
0: Bien, c'est sûr que je dirais là, quasiment la première année, là, pour moi, je buvais tous les jours, à chaque instant que j'avais de libre. Moi, l'alcool était dans ma vie. Donc, il fallait que je brise cette habitude-là, puis que je sorte de mon isolement. J'ai fait du meeting à tous les jours. On suggère d'en faire 90 jours, 90 meetings, pour ceux qui peuvent, bien entendu.
1: Pour créer une habitude.
0: Oui, pour changer les habitudes, pour changer ta façon de penser, pour comprendre d'autres choses aussi. Parce que c'est pas juste en faisant un meeting qu'on sait c'est quoi AA. Puis je dis, s'il y en a qui n'ont jamais fait AA, puis qui vont, arrête-toi pas au premier meeting, ça veut pas dire que c'est celui-là qui va faire ton affaire. Chaque meeting est différent parce que c'est des consciences de groupe différentes. La substance d'AA est la même, là, je veux dire, le mode de vie. Ouais.
1: C'est les mêmes lectures partout.
0: Oui, c'est ça. C'est le même programme, mais les gens, les formules, tout ça, ça peut changer. L'énergie d'un groupe est différente. Puis c'est sûr qu'il y a un groupe qui est adapté à chaque personne. Bref, moi, j'ai eu besoin de faire beaucoup de meetings, surtout pour sortir de mon isolement, pour recréer des liens, créer des contacts. Le mode de vie, il reste que intellectuellement, je l'avais appris hein, avec toutes les années que j'ai essayé de faire du AA, je connaissais les étapes, tout ça. Mais là, c'est d'apprendre à vivre avec. Il a fallu que au jour le jour.
1: Puis tu le dis bien, un jour à la fois, tout en gardant à l'esprit qu'on ne sera jamais capable de reprendre le contrôle sur notre consommation. Donc, à quelque part, même si on le met en pratique 24 heures à la fois ou une heure à la fois sur 24 heures, on est quand même conscient que nous, c'est une maladie, puis c'est une maladie qu'on a pour le restant de nos jours. Et que si on retouche à l'alcool, on va retomber.
0: Et pourquoi je reprendrais la chance?
1: Et
0: pourquoi je reprendrais le risque? Tu sais, ça prend juste un alcoolique pour, après être sorti, tu comprends, quand tu es sorti de quelque chose qui a détruit ta vie, là, je parle de moi, mais qui a détruit tout alentour aussi, tous les gens
1: Ah ben
0: on
1: oui.
0: Fréquentait, on souffert. Ça, je n'ai pas parlé, mais j'aurais tellement dû en parler. Tous les gens, les employeurs, tout le monde qui ont voulu me faire confiance, tout le monde qui ont voulu m'aider. Tu sais, là, on parle en tant qu'alcoolique de ma vie à moi.

0: en la confiant, en demandant cette force, à cette puissance supérieure-là de m'accompagner. C'est ça, c'est drôle à dire, mais je demande pas nécessairement, parce qu'on entend ça, mais je vais dire, je demande pas nécessairement l'abstinence, parce que c'est donné, ça. C'est plus un choix que j'ai dans ma vie.
1: Oui, oui, oui, c'est sûr. Tu n'as pas le choix. Là.
0: J'ai plus. C'est, parce que dire à tous les jours confier, demander à Dieu de demeurer abstinent, c'est comme si je. Pour moi, c'est ma façon de voir. C'est comme si j'avais encore le choix de bord de la reprendre ou pas.
1: Ouais.
0: C'est confier. Quand je te dis que ma première étape est faite complètement, j'ai même plus à choisir ça.
1: Ouais.
0: C'est même plus dans mes options. Je bois-tu ou je bois pas. C'est puis là, je me rappelle ce qu'on en venait, tu sais.
1: Ouais.
0: Mais c'est juste l'alcoolique qui peut penser un jour, ben là, peut-être que je pourrais boire.
1: Peut-être que je serais capable de me contrôler avec deux bières dans le corps.
0: Mais un alcoolique, il pense pas à la nécessité de retester ou de...
1: Ouais. Ben, je pense que c'est pour ça aussi que la prière de la sérénité est si puissante puis adaptée à notre nouveau mode de vie. Puis je... C'est rare, je la récite, là, mais je pense que pour toi qui es à la maison et qui l'a peut-être jamais entendu, puis encore là, ça commence avec mon Dieu, mais là, on remplace par ma puissance supérieure. Donnez-moi la sérénité d'accueillir, d'accepter les choses que je ne peux changer, le courage de changer les choses que je peux et la sagesse d'en connaître la différence. Hey, c'est lourd de sens, ça, là. Tu peux appliquer cette prière-là, ces trois phrases-là, à peu près à n'importe quel problème dans ta vie, n'importe quand. Il y a des choses que tu ne pourras pas changer. Ben, choque-toi pas. Tu ne peux rien changer. Les choses que tu peux changer, ben, magne-toi, lève-toi et change-les.
0: Aide-toi, le ciel t'aidera.
1: Puis, ben, exactement, exactement. Quelle belle phrase. Aide-toi et le ciel t'aidera. C'est à peu près ça. À un moment donné, il faut que tu fasses ta première étape. Mais après ça, il faut que tu mettes de l'énergie à cette affaire-là. Là. Oui. La sobriété, ça avance pas tout seul. Les gens qui sont à la maison, là, on arrive à la toute fin de l'émission. Puis, qu'est-ce que tu leur dis, là? T'es chez vous, là, tu souffres. Voici mon message.
0: Ah, moi, je te dis, reste pas tout seul. Reste pas tout seul. Appelle à l'aide, où est-ce que tu veux. Tu peux regarder Alcoolique Anonyme. Tu sais, essaye ça, tu peux aller voir. Maintenant, avec l'Internet, tu peux aller voir alcoolique.org.
1: AA89.org.
0: Mais fais juste taper AA, puis ils vont t'emmener dans les liens déjà. Ou ça peut être d'autres ressources aussi, mais en tout cas, reste pas tout seul avec ça. Parle-en avec quelqu'un. Tu sais, parce que on n'est pas fort devant l'alcool. On n'a aucune force, tu sais. T'es pas obligé de dire que t'es alcoolique non plus. Tu peux juste reconnaître que t'as un problème. Peu importe la substance, en passant, moi, je vais te dire ça. Peu importe ta dépendance. Puis peu importe si tu souffres, reste pas tout seul.
1: T'as juste besoin du désir d'arrêter de boire. That's it. C'est tout ce que tu as besoin, puis on va te recevoir à bras ouverts chez nous. Puis il y a une belle application qui s'installe autant sur Android que les produits Apple, qui s'appelle Meeting Guide. Donc Meeting Guide. Tu télécharges ça sur ton cellulaire, puis ça va te donner à l'intérieur de 50 ou même 100 kilomètres tous les meetings auxquels tu as accès, les directions GPS pour t'y rendre et tout ça, quel genre de meeting ouvert, meeting fermé et tout ça. Alors, il y a énormément de ressources. Je vais redonner là, un paquet d'informations. Alors, prends-toi un crayon puis un bout de papier, surtout la ligne téléphonique des Alcooliques Anonymes. Ça fonctionne 24 heures sur 24 et ces gens-là vont t'écouter. Ensuite de ça, ils vont essayer de t'amener à la ressource que tu vas avoir besoin. Alors, Claude, ça a été encore une fois une autre belle expérience qu'on va mettre dans notre collectif d'amis. Puis je t'en remercie, tu as été d'une générosité puis d'une honnêteté assez incroyable. Or, pour vous à la maison, je vous rappelle que vous avez écouté une émission sur la maladie de l'alcoolisme. Nous ne sommes pas des professionnels de la maladie, mais nous avons partagé comment nous réussissons, avons réussi à demeurer abstinents une journée à la fois, et parfois une heure à la fois. Si vous êtes préoccupé par votre consommation, n'hésitez pas à communiquer avec nous. Pour nous rejoindre ou rejoindre un membre AA, vous pouvez téléphoner au 418-529-0015 ou au 1-866-376-6279 si vous êtes de l'extérieur de la région de Québec. Sinon, d'autres ressources sont aussi disponibles pour venir en aide si vous vivez une situation difficile ou de crise. Il y a entre autres le Centre de santé Marie-Paul Sioui-Vincent que vous pouvez rejoindre au 418-842-6255. Il y a également le Centre de crise de Québec au 418-688-4240 et le Centre de prévention du suicide au 418-683-4588. Vous pouvez également nous écrire à l'adresse électronique suivante, partagedespoir@aabcsq.org. Enfin, nous remercions chaleureusement la communauté du territoire de Wendake qui nous laisse ce temps d'antenne afin de partager avec vous notre vécu et nous espérons que vous avez apprécié. N'hésitez pas, appelez-nous, ne restez pas seul, comme disait si bien Claude. Merci à toi, Claude. Merci à notre technicien, merci. Michel. Et ainsi qu'à tous nos auditeurs, bonsoir, à la semaine prochaine. Quick.

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2: Eh bien oui, vous êtes au 7e ciel avec Danny Tremblay. Il est présentement 20h30 pile pour nous rejoindre en studio. C'est le 843-3937. 843-3937 ou via Messenger sur mon Facebook. Vous tapez Danny Tremblay et vous allez sur Messenger. Vous m'envoyez une petite demande spéciale et c'est parti. Donc, je répète le numéro 843-3937 ou via Messenger sur mon Facebook. Il est 20h31. On débute en force avec David Guetta. 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

Cette semaine, on a perdu une grande dame de la chanson, Madame Dolly Parton, qui était mariée depuis 59 ans. Son mari est mort l'an passé et depuis ce temps-là, ça n'a pas arrêté de décliner sa santé jusqu'à son décès la semaine passée. Une émission que je vous recommande sur Netflix, ça s'appelle Music Cares. C'est un hommage qui a été rendu à Dolly Parton. En 2021, où plusieurs artistes ont joué de leur de ses pièces à elle. Et c'est disponible sur Netflix. Ça dure 55 minutes. C'est pas long, puis c'est très, très bon. Alors, en honneur pour elle, voici Island in the Stream et 9 to 5.

On attend une demande spéciale pour Gigi de la part de Daniel Lessard de Stoneham, qui est photographe retraité de l'Assemblée nationale de Québec. Il me dit que la danse à l'ancienne Lorette le vendredi soir commence bientôt. Alors, Gigi, tiens-toi bien, tiens-toi prête. Ce sera bientôt la danse à l'ancienne Lorette et voici pour elle « Que la lune est belle » de Florent Volant.

L'homme au murmure, c'est un film qui est présentement disponible sur Netflix avec Robert De Niro, 83 ans, en pleine forme. Il y a un petit peu de longueur, mais c'est un film à voir. Je crois qu'il est numéro un au Canada en ce moment, L'homme au murmure. Après l'hommage rendu à Dolly Parton en début d'émission, il y a quelqu'un qui veut rendre hommage à sa conjointe, c'est Conrad Plot, qui souligne aujourd'hui les 20 ans d'amour avec sa Chantal. Alors, félicitations à vous deux. Il m'a demandé du Supertramp. Voici The Logical Song. Pour toi, Conrad et Chantal, pour vous deux, The Logical Song Supertramp. 100.3 FM, Québec. Danny Tremblay avec vous jusqu'à 22h30.

3, je vais vous faire une confidence. Je déborde de demandes spéciales. Honnêtement, là, ça dérougit pas ce soir. C'est le fun. Je vous sens là, je vous sens présent. On va parler finances un petit peu. Alors, soyez patients pour vos demandes spéciales. Ça devrait tarder. La bourse est en hausse aujourd'hui pour la première fois depuis quelques jours. Le taux directeur est resté à 2,25%. Et je vous répète que le meilleur investissement que vous pouvez faire, c'est une maison ou un condo avec un taux préférentiel d'augmentation de 12% par année en tant que valeur. On poursuit en demande spéciale pour Jocelyne Martel. Voici Carole G. Ça sent bien, Carole G, elle se fait attendre. C'est ça, les grandes vedettes, hein? Ça se fait attendre de même. Bon, ben, il me reste 40 secondes. Il est 9h04. La fois où j'ai eu l'air le plus fou. La série Paname 103, c'est à voir sur Netflix. C'est une mini-série de 6 épisodes, 55 minutes, 60 minutes. C'est très bon. C'est une reconstitution de ce qui s'est passé en 1980-quelques. Des bons acteurs, une bonne série, une vraie histoire. Alors, je vous recommande fortement la série Paname. Alors, on est prêt pour Carole G, pour Jocelyne Martel de Limoilou. C'est parti. J'ai un bug avec mon système. OK. Je crois qu'on est la console est en panne. Je vous reviens dans quelques instants.

Le film La Captura sur Netflix, un excellent film espagnol qui raconte l'arrestation de Pablo. Un instant, c'est El Chapo Guzman. El Chapo Guzman qui est arrêté et on voit l'histoire de ce monsieur-là qui est encore en prison à New York. Qui sort une heure par jour et qui est dans le noir 23 heures par jour. C'était toute une histoire. La Captura, c'est disponible sur Netflix. C'est dans les premiers films que vous allez voir là, dans la liste de meilleurs films du moment. On poursuit en demande spéciale avec

pour un gars bien sympathique qui s'appelle Jasmin. Il travaille ici à la station. Alors, je lui offre cette chanson, Runaway to Mars, de Talk. Il est 21h12. Vous pouvez faire comme beaucoup d'auditeurs m'appeler au 843-3937 ou via Messenger sur mon Facebook. Ça va me faire un immense plaisir de les faire tourner pour vous. Et voici Talk. Vous écoutez le 100.3 FM, Québec. Mon nom est Danny Tremblay et on est ensemble jusqu'à 22h30. Ne vous gênez pas pour les demandes spéciales. Et c'est parti pour Talk.

Je ne sais pas si vous avez vu passer le documentaire sur Kylie Minogue. Un excellent documentaire sur Netflix présentement. C'est à voir. Elle a 58 ans. Elle est célibataire pour les intéressés. Et c'est un documentaire qui parle de sa jeunesse, de son ascension, de ses rôles télé quand elle était jeune, de son passage à la musique, de son cancer qu'elle a combattu. Et elle en combat un autre. Donc, je vous invite à regarder ça précieusement. Et on poursuit en demande spéciale pour la femme qui partage ma vie depuis 25 ans. Voilà, voici Kylie Minogue, Can't Get You Out of My Head.

Si un spectacle que vous ne pouvez manquer, c'est à la fin septembre au Capitole de Québec, The Australians Bee Gees. C'est les Bee Gees, dans le fond, reconstitués. Ils chantent comme eux, ils ont le look des Bee Gees. C'est un spectacle à ne pas manquer. Moi, je les ai vus deux fois au Capitole et j'ai aimé ça les deux fois. Vous allez être sur le cul, comme on dit en bon québécois. C'est un excellent spectacle. C'est à la fin septembre au Capitole de Québec. On poursuit en demande spéciale pour Linda Caron de Neuchâtel. Voici Summer 12 to 12. 100.3 FM. Danny Tremblay avec vous jusqu'à 22h30. Pour les demandes spéciales, 843-3937 ou via Messenger sur mon Facebook.

Machine de guerre, un film sur Netflix présentement dans les premiers titres que vous allez voir au Canada. C'est un très bon film d'action. Il y a de l'action du début à la fin. À ne pas manquer War Machine ou Machine de guerre. Il est 21h34 minutes. 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Vous êtes avec Danny Tremblay jusqu'à 22h30 et on poursuit avec David Guetta.

19h41 minutes. 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C'est l'heure de rendre, de faire des hommages. J'ai parlé de Dolly Parton en début d'émission et j'ai le goût de la refaire jouer avec le duo qu'elle a fait avec Kenny Rogers. Et tout de suite après, ça sera un autre Kenny Rogers et Lucille. Je veux rendre hommage à mon père décédé en 2010. Et à ma petite maman, qui est en super en forme, 81 ans, j'ai installé un tapis roulant chez elle dans son appartement au 4e étage. Donc, elle est super en forme. Alors, j'avais le goût de rendre hommage à tout ce beau monde-là. Quoi de mieux que Kenny Rogers pour rendre hommage? Il est 21h42 au 100.3 FM.

excellent film suédois que je vous recommande, La femme secrète. C'est un thriller psychologique. C'est à ne pas manquer, c'est sur Netflix. Alors, un autre conseil de film ou de série. Si vous écoutez tout ce que je vous dis ce soir, vous n'avez pour la semaine. Il est 21h50, je suis avec vous jusqu'à 22h30. Qu'est-ce qui se passe au Centre Vidéotron le 24 octobre prochain? Ce sera le groupe Styx qui sera là, je serai là. Et ça va être un gros show le 24 octobre au Centre Vidéotron. On poursuit en musique avec ABBA qui avait ABBA Celebration qui était en résidence du 5 au 30. C'était bon, j'ai été deux fois et c'était à ne pas manquer. Si vous le voyez repasser au Capitole, allez-y, ne manquez pas ça. Les voici justement ABBA avec Gimme Gimme. 100.3 FM, Québec. Danny Tremblay avec vous jusqu'à 22h30. 843-3937.

des nostalgiques des discothèques. Moi, j'en suis un et Stéphane Boivin, qui est à l'écoute, en est un aussi. On va écouter une excellente pièce qui va nous mettre dans l'ambiance. Europe, The Final Countdown. Mais tout d'abord, je dois vous parler des danses tôt. Ça commence le 26 septembre prochain. C'est de 18h à 22h. On recrée l'ambiance des discothèques des années 90, mais ça se passe pas à 3h du matin, parce qu'on n'a plus la forme pour danser jusqu'à 3h du matin. Alors, pour tous les nostalgiques, voici The Final Countdown. Ceux qui ont calé au Dagobert, au Bogart. Et voilà, c'est parti. The Final Countdown. Le Bogart, le Dagobert, le Bistro Plus. Les danse-tôt vont tout recréer ça de 18h à 22h. C'est sur la rue du Parvis à Québec. Vous êtes au 100.3 FM. Danny Tremblay avec vous jusqu'à 22h30. J'accepte les demandes spéciales, encore quelques-unes. J'en ai eu énormément ce soir. Merci à tous. Il est 22h pile. Je vous laisse avec The Final Countdown.

À quoi ça vous fait penser, cette pièce musicale-là? Et oui, au slow de 3h moins 10 du matin, ça partait. Que je suis nostalgique de ces années-là. C'était les belles années où on était en forme à 3h du matin. On est au 100.3 FM, une station pop rock. Ma petite maman, bouche tes oreilles. On va rocker la place en l'honneur de la station. Voici AC/DC avec Back in Black, suivi de Kiss. I was made for loving you. 100.3 FM, Danny Tremblay avec vous jusqu'à 22h30. Pour les demandes spéciales, 843-3937 ou via Messenger sur mon Facebook. J'en ai eu plusieurs ce soir. Merci beaucoup tout le monde. Il est 22h10. Voici AC/DC, Back in Black.

18h30. Si vous écoutez toutes mes recommandations, je vous ai recommandé à peu près 22 films, 14 séries. Non, j'exagère à peine, mais je vous ai quand même proposé différents films et différentes séries que vous pouvez aller voir tout de suite si ça vous tente. Il est 22h19. Merci d'avoir été là et merci pour vos nombreuses demandes spéciales. Il y en a qui ont attendu une heure avant d'entendre leur chanson. C'est beau de voir ça. On s'en reparle mercredi prochain, même heure, 20h30 pour le 7e ciel. Bonne semaine tout le monde. Voici David Guetta.

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1: 그러면
2: Le Conseil de la Nation.
1: Son 32e tournoi de golf annuel, mais la regarde, à Détroit-Rivière, il nous a donné le terrain de golf, club de golf Kiwi Ebb.
0: Tu
1: as dit là-dedans? Tu obligé de le monter, tu sais pas. Coup de l'objet. Je vous défie. L'accueil des participants, 10h, Mac, 11h. Le départ à 12h30. Vous avez dit, c'est le monde, c'est la faute. Ah, mais d'autres, quand il était temps de mettre d'autres, mais il y en a. avotsevan mannel, men nyt mannel mostuan se ei huttaa mut. 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
0: Psykolog.
1: Psykolog.
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0: Psykolog. Pardon. Kärgat, tu exerces, ou il est non, Québec, tu vois.
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0: 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En discarga, loisirs Yolande vieux, cabendat ni camamano taba. Ah, des titres sur intercar, des obstacles, des intercar que devant bien pourtant de huit dénagés, regardez nagés. On est pas de pas mustard, nous dénagés des quatre sept au tenat. Je crois que c'est un peu comme des bandons du tabac. Nous, des lois, nous, on est pas trop de nage. Maquillette n'était wapan, wapan, wapan, wapan, wapan, wapan, Christine Jean, directrice générale, et puis le centre wapan, c'est un New York, n'est pas top, n'est pas wapan. On est parti de deux, maintenant nous y a trois, et
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Il y a un mot de gym à tout. 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Il a dit, on est vraiment taché au Bidjouan Manouan. 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

0: 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Et kapte ne domo madame Jean Kwe?
1: Kwe!
0: Alors, le centre de réadaptation Wapan, un centre qui accompagne les adultes des Premières Nations, comme on dit, là, vers la guérison et le mieux-être. Tout un programme. Est-ce que vous voulez nous en dire plus?
1: Bien, première des choses, merci beaucoup, Tinushkumitun, de nous inviter et de pouvoir partager là, qu'est-ce que le centre Waban offre comme service. Et je suis bien contente là, de pouvoir vous expliquer le calendrier des thérapies 2026. Même si on est déjà rendu plus que la moitié de l'année passée, il y a encore des belles opportunités, effectivement, pour les gens qui souhaitent retrouver un équilibre dans leur vie, hein, puis avoir des réflexions sur la consommation et qu'on puisse les aider, les accompagner là, dans ces moments-là.
0: Mm-hmm. Dans le fond, c'est un centre pour les Premières Nations, c'est bien ça?
1: Effectivement, le centre Waban existe depuis 1989 et depuis ce temps-là, on offre des services d'accompagnement pour le traitement au niveau des dépendances et diverses dépendances, là, ça peut aussi être la dépendance affective. Il y a des sessions de plus courte durée, on les appelle nos ressourcements, qu'on accompagne nos gens, là, entre autres, pour la dépendance affective. On fait aussi des ressourcements pour les couples. On fait une nouveauté là qu'on fait depuis cette année. Donc, on fait un accompagnement sur le deuil 4 jours qui sont spécifiques au niveau de comment traverser les étapes du deuil. Donc, on apprend là, comment accepter le deuil, le lâcher prise. Là, et ça se fait vraiment là, dans un climat qui... on est bienveillant, là. On y va pas par la rudesse, on y va par comment bien prendre soin de soi aussi à travers les deuils qu'on peut faire. On a un ressourcement qui a été offert homme-femme. Et le prochain ressourcement là, qui va débuter bientôt, donc du 21 au 25 septembre, c'est la dépendance affective. Et on le combine avec la 4e et la 5e étape. Donc, 4e et 5e étape qui, eux, sont au niveau là, de l'approche Minnesota. Donc, du 21 au 25 septembre, c'est maintenant le temps là, de s'inscrire là, pour ce ressourcement-là qui s'en vient. Sinon, il y a quelque chose de très intéressant aussi. Et là, on va prendre soin des intervenants dans les communautés. Donc, du 9 au 13 novembre prochain. C'est une semaine qui est pour accueillir des intervenants qui travaillent en relation d'aide. Donc, pas seulement au niveau des dépendances, mais qui peuvent travailler au niveau de la violence domestique, qui peuvent travailler en intervention là, familiale ou avec les hommes. Et on vient prendre cette semaine-là pour prendre soin de vous autres et de vous donner des outils aussi pour comment prendre soin de vous autres en tant qu'intervenants.
0: Mmh. Est-ce que ce sont des gens qui vont au centre Waban? Est-ce qu'on peut dire que ça vient de toutes les communautés là, du Québec?
1: Oui, le centre Waban, on accueille exclusivement des membres des Premières Nations. Nos services sont offerts en français uniquement. Par contre, on privilégie là, si les gens, là, parce qu'on accueille des gens de toutes les nations, Atikamekw, Innu, des Yuh, Anishinaabe. Donc, mais les services que nous, on offre, c'est en français, mais la langue là, maternelle là, peut être utilisée là, à l'interne. Et c'est des adultes, 18 ans et plus, hommes-femmes, parce que c'est des groupes qu'on veut mixer. Donc, hommes-femmes, et on les accueille là, dans toutes nos cohortes. Le seul moment où est-ce qu'on peut accueillir une personne qui n'est pas autochtone, c'est pendant le ressourcement de couple. Parce qu'il y a des couples que soit l'homme ou la femme n'est pas issu d'une Première Nation. Donc, à ce moment-là, on peut accueillir là, la personne qui est non autochtone. Mm-hmm. Sinon, exclusivement Première Nation.
0: C'est quoi la procédure pour s'inscrire?
1: La procédure pour s'inscrire, là, appelez-nous. C'est le meilleur moyen et nous, dépendamment de dans quel milieu que vous vivez. Donc, on va vous référer soit à un agent PLADA qu'il y a dans les communautés ou à un centre d'amitié qui, si vous, vous demeurez dans une ville, il y a toujours un centre d'amitié là, qui peut être prêt et les gens peuvent aller là. Sinon, comme je vous dis, on a des listes d'organisations, là, dépendant où est-ce que vous vivez, qu'on va pouvoir vous référer là, vers la personne qui va vous accompagner avec Nathalie. Nathalie, qui est notre responsable des admissions, qui va vous accompagner là, pour faire une demande.
0: Mm-hmm. Les sessions, ça ressemble à quoi? Il y a des sessions qui commencent le lundi, se terminent le vendredi, ou il y a d'autres sessions qui sont plus... c'est un long séjour, comme on dit?
1: Ben, les plus longs séjours qu'on a à Waban, c'est des sessions de 26 jours. 26 jours, et ça, c'est la thérapie NIN, le NIN qui est le mois. Et sinon, il y a le programme là qu'on revient là cette année avec les 12 étapes, donc l'approche Minnesota. Et ça aussi, c'est un programme 26 jours. Sinon, les autres séjours qui sont des ressourcements, ça peut être entre 4 et 6 jours que vous venez passer là du temps au centre Waban. Mm-hmm.
0: Et dernièrement, vous avez fait appel aux anciens usagers du centre Waban. C'est bien ça?
1: Oui.
0: Oui?
1: Mais ça, ça fait des années que ça existe, ce meeting des anciens-là. Moi, ça va faire 9 ans que je suis au centre Waban et auparavant, là, parce que ma mère a travaillé ici pendant toute sa carrière et ça fait vraiment longtemps que le meeting des anciens existe. Et ça, c'est vraiment exclusivement aux personnes qui sont déjà venues à Waban, donc qui ont déjà passé un temps là, avec nous. Et c'est vraiment, c'est comme une fraternité qu'on a entre nous. On est là pour renouer, pour encourager les gens qui actuellement sont en thérapie, parce qu'on est en pleine session. Et ça se passe toujours à le troisième vendredi du 26 jours. Et c'est vraiment un beau moment parce que de voir que c'est possible là, de s'en sortir. Et souvent, tu vas peut-être voir des gens qui proviennent de ta communauté ou de ton entourage. Fait que ça te fait déjà un lien que quand tu sors de Waban, tu as des gens, tu as des références avec qui tu peux peut-être parler de ton cheminement. Donc, ça, le meeting des anciens, ça fait longtemps que ça existe. Ce qui est nouveau cette année, c'est les activités avec les anciens. Donc, on a, pendant nos semaines administratives, donc à laquelle on n'a pas d'usagers qui sont en hébergement ici, on offre des activités avec les anciens de Waban. Et là, c'est vraiment social et culturel. Là, on peut partir en forêt, ramasser. Là, c'est le temps des bleuets, on pourrait aller aux bleuets. Ou on fait des activités, là, on a acheté un jeu de cornhole, on fait des tournois de cornhole avec eux. Ça peut être seulement, on s'assoit, on fait un casse-tête. C'est vraiment encore un moment là pour échanger là, puis s'encourager entre nous autres. Puis ça solidifie là, nos liens qu'on a puis avec ces usagers-là. Donc, c'est deux moments qu'on réserve exclusivement pour les gens qui sont passés à Waban.
0: Mm-hmm. L'activité, c'est une fois par...
1: Cette année, là, on fait 5 activités qui étaient différentes. La dernière va avoir lieu le 18 septembre. Okay. Donc, le 18 septembre, ça, c'est l'activité avec les anciens. C'est un vendredi. Et c'est à ce moment-là là, qu'on peut là, venir. Là. Puis là, on le sait, hein, parce qu'on a des gens qui viennent d'un peu partout. On a des gens qui viennent de la Côte-Nord, de la Abitibi. C'est certain que c'est loin pour partir là, d'une communauté, des fois pour venir à Waban. On essaie de trouver une façon innovante là, pour avoir des moments pour rejoindre ces gens-là aussi qui sont passés à Waban et qui sont loin. Donc, on est là-dessus pour le calendrier là, 2027-2028 et on essaie d'user là, d'innovation là, pour pouvoir rejoindre avec ces gens-là et prendre un moment avec eux.
0: Mm-hmm. Avant de terminer, Madame Jean, est-ce que vous auriez eu d'autres choses à rajouter?
1: Mais justement, simplement dire aux gens, appelez-nous, parlez-nous, là, voir, parce que si jamais nous, à Wabam, on peut pas accueillir les gens, on a un réseau auquel on peut vous référer. Parce que Wabam, on n'est pas un service 24/7, on a des entrées déjà planifiées et des sorties. Fait que des fois, les gens ont un besoin immédiat. C'est difficile de pouvoir répondre à tout, mais on vous laissera pas tomber. On va trouver une ressource, on va vous accompagner, là, on va vous référer vers des partenaires en qui on a confiance. N'hésitez pas. Il y a un numéro sans frais qui est le 1-833-523-7641. Vous pouvez nous appeler. On a aussi une page Facebook qui est le Centre de réadaptation Wabam. Abonnez-vous à cette page-là pour les gens qui utilisent Facebook. On met nos activités là, on fait des petites annonces de qu'est-ce qui s'en vient aussi. Donc, c'est un bon moyen là, de rester en communication. Puis, vous pouvez utiliser le Messenger pour nous poser des questions aussi, puis faire une première communication là, par ce média social-là qui existe puis qui est bien populaire. Mm-hmm.
0: Là-dessus, Mme Jean, merci.
1: Oui, bien, merci à vous.
0: Mm-hmm. À la prochaine.
1: Bonne journée.
0: À une prochaine.
1: Oui.
0: 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Christine Jean, directrice générale et une annonce de terminer centre WAPAN, a été née tout la TUC. Mais je crois que nous sommes là pour vous, car je vous n'ai pas de bien, nous aussi, si tu m'as dit que nous avons tout de terminer.

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C'est un autre menu, moi je suis un peu comme, nous sommes tous un peu qui a conseillé au développement du projet universitaire. Écoutez, il y a un CEPN, je suis un peu comme, je suis un peu comme, je suis un Ah, ci devo dire, le Conseil scolaire des Premières Nations en éducation des adultes. Et après, regardez, CSPN et adultes. Et A. Et adultes, pardon. Et vous n'avez pas et vous n'avez pas l'impression noix, Probablement, c'était quelqu'un. Écoutez, CDEPNQL et Nandorman, Koubanis, conseiller, qui m'a conseillé en approvisionnement dans le secteur minier. Et qui se passe maintenant, je coûte une roche au Scobirum. CDEPNQL, il y a un agent qui est un agent de soutien aux membres. Et nous avons un agent qui est un agent qui est un agent qui est un agent qui est un agent qui est un agent qui est un agent qui est un agent qui est un agent qui est un agent qui est un agent qui est un agent qui est un agent Oui, je me dois, mais je te sais, mais tu te connais, je te demande, à te mec, à sita. 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Cinq gros louis, il y a dans l'un des gammes d'Arinat, dans le minot, tu dis, mais oui, peut-être qu'est-ce que tu as pétoué quoi, Bernard, tu as des bonnets de base moustadak.

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1: Aïe, bon, mais la belle de Dieu. Et Mignana, ah oui, Mick, le mandem, Joséphine Bacon. Bibinis, qu'est-ce que tu as demandé, Samit? Ah bon, mais la belle de Dieu, comme tu as dit, Bibinis, qu'a dit Pachan, ouais. Oh, quoi, t'as eu, quatre guitares, moi. Y'a un petit natoire à des requêtes, n'est-ce qu'il m'y vient, n'est-ce qu'il m'y vient, n'est-ce qu'il peut-être sur l'un guitare, car oui, peut-être que j'ai dit que j'ai mis ma télévision et l'agent de communication. Et il y a dans nos machines, mais tout le monde, La SADC de la Côte Nord. 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Comme les radios communautaires, où on a dit que nous avons eu un ministère de la culture et de communication. Et on a dit que nous avons eu jusqu'à 80% de nos hostels, nous avons eu un ministère de la culture et de communication. Jenga we abstract udialu sidi mi khodnu gango madnash la hawad vitarnu 90% pour une communauté ou une nation autochtone. Un maximum nanon de 3 millions de dollars par projet. On l'ouvre. 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diffusion en continu, équipement de studio de réseautique et de synchronisation, certains équipements de transmission et de radiofréquence, remplacement ou réparation d'équipements devenus désuets ou défectueux. Donc, déjà, je me suis dit, www.quebec.ca culture aide financière immobilisation programme aide aux immobilisations par défaut. Alors on a vu des signes de mais que man de juste hande de manu dino azit ilonzen quand on se trouve et il a retourné le système diapason. On est https://www.diapason.mccq.gouvernement.quebec.ca. Le premier septembre octobre 2026 à 14h30. Quand elle demeure, ou bad, vous prends ton crayon, ton clavier, fais la demande. Et vous voyez, c'est un gros lui, c'est qui, how devil, c'est qui, me le way, c'est qui, écoutez.

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0: Tu vas en entendre aussi la nation des fémurs.
1: Ah, fémurs, tu t'es là, non? Caractère longueur. Non, longueur, et tu sais, le fémur est l'os, l'unique os de la cuisse et l'os le plus long et le plus solide du corps humain.
0: Au poing.
1: Nous, côte,

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